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1: Et si tu apprends que je t'attends, ne t'en fais pas, je t'oublierai dans un instant. 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